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1: Si Commence, Remédie de Fortune. S'il qui veut aucune art apprendre, à douze choses doit entendre. La première est qu'il doit élire celui où ses cœurs mieux le tirent et où sa nature l'incline. Car la chose invidiente et fine qu'en veut en contre son gré faire, quand nature lui est contraire. Aime son maître et son métier sous tout, et celui est métier qu'il l'honore, obéisse et serve. Et ne cuide pas qu'il s'asserve, car s'il les aime, ils l'aimeront, et s'il les hait, ils le harront. Profiteur ne peut autrement. Doctrine rechouée, humblement, et bien se gare qu'il continue, car science en vie retenue et de légère oubliée quand elle m'est continuée. Soin, penser, désir de savoir est, si pourra science savoir. Et l'entreprendre en jeune âge. Ainsi qu'en malice son courage mue par trop grande connaissance.
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